pour Central, pour le 72-04 Newman, à l'exception du 233-433, pour un poste manuel tiré accidentellement 10-22P.

0: 546.
1: 546.
0: 5 à 446, 5, on commande un rendez-vous.
1: 13h06, 446.

0: Verkehr, komm raus.
1: Sur la provenance de l'appel.

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1: Bonjour, 251 pour l'intervention sur la rue Saint-Pierre et la rue Sainte-Anne. Prenez note qu'il faut attendre les 10:35 avant de procéder.
2: 251,
1: 213, 10:5. 21, 19, 251.

0: 2643.
1: Pantalon 263, vous répondez au 4444 rue Claude Julien, transversal de la rue André Prévost. Répondez pour un alarme en opération à la zone 12, escalier. Le signal serait rétabli. Le 40, TELUS pour un client résidentiel, catégorie 2 sur commandement 3.
0: 2677.
1: Maintenant 23 267.

0: centrale. Déjà un 267.
1: Monsieur le central, pour le 44, Claude Vallier, on est 17, résidentiel, 2 étages, attaché secteur 2-4. Je parle des bâtiments similaires à 27 PCCOM.

0: 213, c'est ça.
1: Centralo 213, répondez au 849-849, boulevard des Caries, transversale de la rue Morin, de la rue de l'Église. Répondez pour une alarme en opération à la zone 10, le 1040, multiservice CPR pour le client pâtisserie Père, 1047-2, commandement 4.
0: Centralise
1: 24. 20h29, 273.

0: 173.
1: Est-ce possible de contacter le responsable pour avoir accès au bâtiment?
0: 132, 273.

0: 33-39.
1: Bon, 33-39, on a une note sur le repas du client. On va faire que on est 10-3, est-ce bien ça?
0: Comprends 219, affirmatif, vous êtes 10-3.
1: 219, 10-4, 10-3.
0: 21-33 à 219.

0: Is that somebody that's not out? Là, tu viens de rentrer. Est-ce que le responsable va se déplacer pour qu'on puisse donner un code?
1: Centrale au 273, négatif, le responsable ne se déplace pas.
0: Deuxième.
1: 235, 273.

0: 273, ça va?
1: Centrale de son, 273.
0: À l'exception du 273, pour une mauvaise manipulation du système d'alarme incendie, 322.
1: Mettons 40, 273.

0: 230 Centrale, on aurait besoin de confirmation pour l'appartement et l'adresse parce qu'il semble pas, ça semble pas être le bon endroit.
1: 251-234, on va rappeler chez US.
2: On va faire l'appel de 237?

0: 242 le 24.
1: Maintenant 52 du 142.
0: De 134-130. Pour la demande d'appartement, 10-3, on a trouvé.
2: 252 à 234.

250 12 0174 252 19 bâtiment résidentiel 3 étages. Rien apparent. 252 PC actif sur l'arrivée sur commandement 3, 442 communications. Pardon. Ça fait 474 communications.

0: 74 à la centrale.
1: Centrale
0: 474 à la centrale pour le 12010 rue Pasteur, à l'exception du 242 du 474 pour des aliments surchauffés à l'appartement 12-222.

0: Parade 237, pour l'autoroute 40, à la station 237 et 409 pour un accident de la route avec blessé 12 en 12.
1: Radar 59, 237.

0: 250 centrales pour le 1129 rue Bellevue, 17, bâtiment unifamilial, deux étages, deux de tous les côtés, rien d'apparent, 256 et PC. 21h05,
1: 256.

plein de fois, 204, 208, 7 pour les 405 avenue Bourque, il y a rien à faire, 205 avec les 5 qui sont avec 4 000 sur le comme cash.

0: Hola Frank, ¿qué tal?
1: Ça fait 1h13 de 234.

0: 233-30, du sa 5-6-6-4-8-8-8.
1: Mais du 9-9-205.

0: Okay,
1: 那在第二家电话号码。

0: de 514 et 840 de 204 PC.
1: Ben, t'es dans Metro 204, prenez note qu'on vient de recevoir un appel, là, les gens seraient sortis de l'ascenseur, vous allez pouvoir mettre un code.
0: 204 central, 6800, 204, 204, personne n'a déjà sorti, pas d'arrivée, désolé.

0: le service au central, on va être 15 ans en flatteur, il est là, non, sans semaine, plusieurs réussites à faire de tenter, on va communiquer avec le technicien. Je prends la note que la transporteur est bien, non, fonctionnel.
1: Ah, 21h32, 204, le mode statut est bel et bien 15 ans.

0: Bonsoir, le 241 Sud, l'intervention est maintenant prise au 3, pouvez-vous mettre le 5 à votre convenance.
1: 245, 224, 224, 225.
0: Maintenez-le en 36, 247.

0: Parfait. Pour le 3641, 5 familles, à l'exception du 205 et du 405, nous sommes allant déclencher par de l'unité. Tout le monde.
1: Pour le 875 rue Grish, Pacquiao, on est tous le 273 PC.
2: La 1 en 37, 273.

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1: Centrale 235, vous répondez au 154-154 de boulevard Coin-Ouest, en centrale de l'avenue de l'Esplanade et de la rue Waverly. Fondé pour un alarme en opération à la zone 8 au rez-de-chaussée. Le 40 T2 pour un client résidentiel, catégorie 2, commandement 3.
0: Je vais 205 Central, 205-405 de 5, on lui va commandement 4.
1: 238-205.

0: Pour le 154 Guillaume et 10 trucks, c'est un bâtiment résidentiel de 2 étages, rien d'apparent, le 235 est fixé. Central, on a dans nos notes comme quoi c'est une trio 4. Est-ce qu'on est toujours en direction?
1: Central au 246 négatif, vous êtes 10-3.
0: 256, 10-4, 10-5.
1: 21-40, 246.

0: 2-5-5-5-5. Ensuite, centrale, est-ce que vous pouvez me confirmer que bien les 2-34 sont toujours en direction?
1: Centrale 2-38, les 2-35 semblent avoir annulé l'intervention. Est-ce que vous jugez qu'il y a l'intervention nécessaire?
0: Affirmatif, vous allez pouvoir attribuer les 2-34 à l'intervention.
1: 2-44, 2-38, on va vous renvoyer les 2-34.

0: 238,
1: 200. Alpha 238, 204 devrait être 16, on ne met aucun été là, par contre.
0: 24.
1: 21 à 47, 238.

0: 273, ça va?
1: Alpha 273.
0: 10 à 12.
1: Ça fait 1h50, 273.

0: 2535.
1: 2535, 273.
0: Avec 71, 273, pour un aide aux citoyens, président de...

0: 255-4-5-5.
1: Centrale au 254, vous répondez au 455-455 de la 32e avenue transversale de la rue Ramon-Valence. Répondez pour une alarme en opération. Le 40 cellulaire pour une catégorie 3 sur commandement 3.

0: Yep.
1: Hall 5, disarm.
2: Recon 5, Virgin Avenue. 204, c'est hautement résidentiel de 4 étages, rien apparent. 204 PC, 14 comme, descend activer la rue.

0: Ça va?
1: Numéro en commandement 12. 22h12, 273.

0: 450, c'est ça?
1: 450, vous répondez 4530, 4530 de la rue de Bellechasse, intersection 29e et 30e avenue, pour une alarme en opération. Le 640 cellulaire, catégorie 3, sur commandement 4.

0: la 45, prends Rosemont, puis monte la 29e avenue pour cet appel. Il y a beaucoup de construction.
1: Un 10-22 pour système d'alarme défectueux.
2: Le 2h23 est à 64.
1: Central 464. Central 464, ça va être un peu trop pour la demande de 050. Puis pour le 425, 32e avenue avec le 264, 464.
3: C'est fini, Scott?
1: Ouais. C'est un alarme de lecture de l'homme.
2: 2h24, 264, le 464 avait déjà donné un code.

0: Yep.
1: Centrale 264.
2: Prenons que le bâtiment va être remis à la concierge Agnès Delos-Réal. Le numéro de téléphone est le 514-815-5053.

Chef Raphaël Gant, au central, pour le 45 grammes de chasse, 6 grammes de 2 grammes de la pour le 750 pour un système de lampe détecteur.

0: C'est 112, c'est ça.
1: Centrale 272 US vient de rechanger l'adresse pour le 2800-2800 Siemens. Parfaitement fait 103.
0: 212, c'est ça.
1: 22h39, 272.

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1: It's not on the line.
2: 22h46, donc en fait, on traduit sur 258.
1: 258, c'est un train à l'exception du 258 pour une personne déjà à l'abri du 22.

0: 1-800-321.
1: 1-800-321.
0: Avez-vous un code pour pouvoir ouvrir la porte en avant pour accéder à l'appartement?
2: December.

0: 麻烦我就上面直接。
1: 你上面直接上。
0: Enfin, du 28, vous devez sonner à l'appartement 4000-4000.
1: Juste 4.
0: 22h56,
1: 228. 228 centrale, on n'a pas de réponse après avoir sonné au 4000-4000. Non.
0: Et on voit que l'ambulance semble être arrivée. Pouvez-vous confirmer l'information?
1: Affirmatif.
0: Jusqu'à, donc ils vont communiquer avec leur centrale. C'est eux qui nous ont fourni l'information concernant le 4000.

0: L'attentat du sol.
1: Contrôle 405, un code est requis pour intervention.
0: L'attentat central, Thomas, je vous viens.

0: 105 à Saint-Berle.
1: 105
0: à Saint-Berle, pour le 3625, Radio Sumac, le 4 au 10 du jour.
1: 23h24, 405.

0: Josephin?
1: Par Calo 218, vous répondez au 7070-70-70 boulevard Perra, transversal du boulevard Léger de l'avenue Osor-Sedus. On est pour une alarme en opération à l'unité 11 de 1040, attend à l'entrée. Le 1040 est un cellulaire. 1043, liste détaillée disponible dans un cartable au bureau de la sécurité. Service de la santé locale 3-0475 Alpha, entrée principale, bureau à droite. Présence de PPA pour l'hôpital à Rivière-des-Prairies. Présence d'amiante sur composantes mécaniques, bâtiment central au sous-sol. Revenir des collecteurs, canalisation dans la cage d'escalier enlevée par précaution pour le bureau de la sécurité. 1043, matière dangereuse. Plan d'intervention 18-65, catégorie 4 sur commandement 5.
0: Je vous en prie,
1: c'est 3h29, 218.

0: Ouais, salut François.
1: Concernant le 220, je vais vous répondre à 5300-5300 boulevard Robert, à l'intersection de la rue de Nevers et de la rue Marquis. Vous répondez, vous n'avez pas général en opération, puisque à l'antéphore, sécurise son client Arima Martin Brodeur, pour l'intervention 22-51, catégorie 15 secondement. Ben, 3h30, 222.

0: 3,
1: 405, 200.
0: Bonsoir, le 405, un code de requis pour l'intervention.
1: 405, 413, 76,
0: 23h35, 405.

0: Richard Walkwest, à l'acceptation du 234 pour un accident de la circulation de deux véhicules au cas blessé 222.
1: Le 337, 234.

0: 5 3, c'est ça?
1: Chantal au 223, vous répondez au 5003. Correction, 443, 443, avenue Clermont, à l'intersection de l'avenue Chesterfield et de l'avenue Lorraine. Vous répondez, point détecteur de fumée en opération à la zone 6, plus 44 pour son client résidentiel, catégorie 2, c'est pas un office.
0: De 23 jusqu'à
1: 23h37 de 5
0: 82 à la surface, 422 à la surface.
1: Centrale, 182
0: 422 à la centrale pour 5300 euros, à l'exception de 224 à la surface. Un système d'alarme effectué.
1: À 23h38 de 82.

0: 136-566, Bullet 126, Rushmore, Collège, Option 566, 1222, problème de radeau.
1: Allô, 566, votre groupe de communication et le commandement 13.
0: Thanks, I just discovered.

0: Vous êtes
1: Central 38, si vous répondez au 1349-1349 de la rue Joseph Jeannot, transversal de la rue René-Lévesque. Répondez pour une alarme en opération avec évacuation en cours, le 1040, cellulaire pour une catégorie 2 sur commandement 3.
0: Juste 4 minutes 238.
1: 4 minutes 238.

0: 238 à Centrale.
1: 138-1, 238.
0: 238 à Centrale, on est 17-238 PC, bâtiment de 3 étages. À noter, aucune évacuation en cours. Le 238 va aller en reconnaissance.

0: 836, BS 120.
1: 836,
0: BS 130. 836, BS 130. Veuillez noter qu'il va y avoir changement d'adresse pour l'appel. C'est le 1360-1360 que l'alarme est présentement.

0: Bonsoir.
1: Vol 2019 pour le 1477 d'Orion. Vous devez attendre les 235 avant de procéder.
0: Deux minutes, 10 minutes,
1: 2019.

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1: 沧桑之声，对沧桑的。
0: 对沧桑，对沧桑的，我来开始做上的绿洲在四山路。Avec le son du 238 pour un système d'alarme défectueux 1022. On demanderait aussi les 1030 non urgents sur place pour un panneau défectueux à plusieurs reprises. On va dire 5.

416 à 133 500 avenue Calixte-Lavallée, à l'extension du 216, 416 pour vérification 1022.

0: Montréal 230, 189, dans le 230 PC, bien apparent. Et je me cache.
1: 18 minutes, 230.

0: 230 pour vérification d'un suppresseur d'entrée de gaz 1022. Et on demande gaz métro pour vérifier l'entrée de gaz non urgent.
1: À 23 minutes 230, vous allez rester sur le lieu en attente de 1037.
0: Je suis en train de jouer.
1: 23 minutes de 230.

0: Faveur 411.
1: On parle de 10-1-411.
0: Faveur 411, est-ce possible de dépêcher les 233 à l'intersection des rues Bernard et Saint-Aubin pour des plaques d'acier qui recouvrent la chaussée qui ont été déplacées?
1: 32 minutes, 411.

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0: C'est 122 de Charles.
1: Central 222, vous répondez 5855-805 de la rue Jean-Talon S, transversale de la rue Mainville et rue de Fontel. Répondez pour une alarme en opération avec odeur de brûlé au deuxième étage, le 40 cellulaire, une catégorie 3 sur le commandement 3.
0: Central 22, 4.
1: Central 18, 222.

0: 258, 05, Jean-Talon. Commercial résidentiel, rien d'apparent. Trois étages, rien d'apparent, 222 PC à réactiver, la prochaine élévation, au camp.
1: Ah, 19, 222.

0: 89, bonsoir.
1: 229, vous répondez au 5574, 557, 4 place Basile Patnaud, à l'intersection de la rue d'Endurant. Vous répondez pour une alarmante opération, une odeur de brûlé, 40 cellulaires, catégorie 3 sur le rendement 4.

0: Ciao Charlie, San Magnus.
1: San Charlie, San Magnus.
0: San Charlie, San Magnus.
1: Plus 7.
0: Fortement, rive sensuelle, 3 étages, rien d'apparent. Plus 129, Christy. Actif d'un locateur de 429 avec les communications. Puis, c'est 247 pour arriver à l'autre sens, ça passe pas ici.

0: 93 913,
1: Bonjour, Captier. Ce sont 219, 219, 419, point X. 9, 2, véhicule avec blessé 10, 22.

429 de Central pour le 55-74 place de Belleville-Fagnon, avec l'exception du 229-429 pour vérification intérieure 222.

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0: 189 pages. Quatre-vingt-neuf, deux cent vingt-neuf, deux cent cinq, deux cent vingt-neuf, trois cent vingt-quatre.
1: 189, 189.

0: j'ai 59 en France. Alors, on a 9 sur l'ordinateur virtuel. Là, il y a 3. Ça, c'est la
1: 259, on vient juste de vous mentionner 10-3.
0: On a 10-4.
1: 946, 249.

0: 205 Centrale pour le 31 Sherbrooke, à la réception du 205 pour un accident qui a deux véhicules sans blessés, 10-22.
1: Signal 49-205.

0: 到外资方面的这些方面的这些，不是嘛？只有这些然后的那种啊，那个就是来自方面的这些说法。
1: 然后再讲就是上面的。

0: Roger, Roger, Sunrise, Sunrise.
1: Roger, Sunrise, Sunrise.
0: Roger, 129, pour une vérification à l'exception du 229, 222. On va être 25, on y va avec l'amendement 14.
1: 1h57, 229.

0: 45 à l'écoute.
1: 35-445, vous répondez 5605, 5605 de l'avenue Pierre de Coubertin, intersection du boulevard L'Assomption et de la rue Dixon pour une alarme générale en opération. 1040 promo pour Vertica, catégorie 4 pour commandement 3.
0: 245 et 445, 1040 de site.
1: 2h26, 445.

0: Gardien central pour le 5605. Pierre de Coubertin, Bastinac, grand auteur.
1: Communication.
2: 2h27, 245.

0: Le code est 222.
1: 221-445.

0: Central
1: 245.
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245 South Hall. Pour une intervention qu'on vient d'avoir au 5605 avenue Pierre de Coubertin, on va demander un 9050 non urgent pour alarme répétitive. Puis le responsable du bâtiment, ça va être Alexandre Jobin, 514-993-2478.

Alpha South Alpha. Alpha South Alpha. Alpha South Alpha, on va vous dire un tiers d'appel pour le 5605 avenue Pierre de Coubertin pour un alarme incendie. Le 245 va être 10 et c'est actif sur un véhicule.

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0: はい。
1: 248, ajoutez le 445 sur la ville.
2: 245 et prenez note que nous avons réactivé le même appel que vous aviez précédemment avec la demande de 1030 non urgent, donc pour un système défectueux. Et 104 pour le rajout du 445.
1: 245, 104.
2: 248, 245.

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2: Après le 273, vous répondez au 2225, le 25 rue Gold, à l'intersection de la rue Brunet et la rue Ward. Répondez-vous à la générale en opération du 42e Security pour son qui arrive dans le CL, catégorie 3, c'est dans le 5.
0: Le 513, Fiat.
2: 2h55, 2h55.

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Pour le 2225 Rigaud, on est 17. Il n'y a rien d'apparent, le 273 PC. Elle va activer le 473 au camp.

0: 145, mon frère.
1: Central 245.
0: 245, central 25, baron, commandement 4.
1: 3h245.

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1: پس خالد شرکت پس گاندس.
0: Tenez à 125 voies de Pierrefonds, question 259-459, pour l'incapacité de notre système d'alarme en fonction. On va remettre le bâtiment à la responsable, Mme Rosenberg, au 514-620-9850.

Hasta la alarma de detector. S4 jusqu'à l'action dans le nom de Rosenberg, R-A-Z-E-N-D-E-R-G.

243 pour le 9470 du Guérin Joli 17. Bâtiment de 3 étages, il n'y a rien apparent, le 243 est PC, 443 va être au camp, faites-moi, oui.

0: Funk Island Jets on hold. Funk Island Jets on hold, pick 94-70, rue Irène, je lis de ça.
1: 3h37, 144.

442 au centre pour le 94-70 rue Irène Joly. C'est un bâtiment de 3 étages, attaché des deux côtés par des bâtiments similaires. L'évacuation est en cours dans le bâtiment apparente. 443 communications.

0: Bienvenue à l'appareil 276 EPC 4176 aux communications avec lui.
1: 339 276.

0: 好的。
1: 好的，就是大家说。
0: 啊，你可上的注意是你这是你的。Pour la mise en place de la partie de l'avec la majorité.

0: 45 pour votre appel. Premier répondant, on a une précision d'adresse. Là, c'est le 5000 Sherbrooke Place, mais il s'agit de l'hôtel Universal et de la chambre 319-319.
1: 245 plus 4.
0: 4 heures, 1 minute, 245.

0: 441 San Francisco, 94, on a juste une jolie. Demandons un 1600
1: Frivius. 32, 443.

0: Alpha Sorry, Delta 44.
1: Le 94-70, Sylvain Joly, demandant un responsable d'OMHM sous les yeux.
0: 112, 743.

0: 加上返乡的上山老师说服了那边的签证的书，然后他这样的小姐应该把他的加上返乡的学费。
1: Qu'est-ce qu'on compte faire à 450? Est-ce que les 229 actifs sont arrivés?
0: Je peux pas vous dire, là, qui arrive à l'instant, là.

0: 605, avenue Pierre de Coubertin. Bâtiment à grande hauteur, vient d'apparent 245 PC, 445 communication, 245 actifs sur un roulé.
1: Erreur 45, 440. Correction 245.

pour le service de transfert intermédiaire avec Coubertin. À la question des unités de la caserne 45, une composante défectueuse sur le panneau d'alarme. Le code est 10.

0: 247, affirmatif.
1: Est-ce que vous allez libérer le 6 ou vous désirez qu'on le garde ouvert encore pour vous?
0: C'est 147 central. Négatif, on libère le 6. Sécurité est sur les lieux.
1: 1458, 247.

0: 226.
1: Centrale 226, vous répondez 2222. 2222 du boulevard Saint-Joseph-Est, intersection des rues Partenay et Messier pour une alarme en opération. 1040 cellulaire, 1044 catégorie 3 sur commandement 3.
0: 226, 7, 4,
1: 5 heures 8, 226.

0: 81 Central pour le 2222 Boulevard Saint-Joseph S, S, le code des 10.
1: 516-429.

0: 89.5 FM, Dole 22-22, Bourgogne, Saint-Joseph-Est, à l'inscription du 226-89, pour un alarme causé par une inondation causée d'une toilette,
1: 22. 5h19-429.

276-130, le 276 est 17 sur la 15-8. Puis à la hauteur de Côte-Saint-Luc, et non de la véranderie.

0: peux garder le frein.
1: 148, rue Vendôme 3510, 35, 1 Jaume, rue Elwin, la section Rachel et Sherbrooke Est, pour un allongement dans le bâtiment, 240 cellulaires, catégorie 3, commandement 3.
0: 242, 24.

0: Sur du 254 avec un 10-22, ou un feu de déchets éloigné du bâtiment sans risque de propagation et sans dommage au bâtiment.
1: Sur 254.

0: 没放台子放。
1: 上台路就是上台路的方面对面上一上车上几十就是上一车别出上一车跟 S 那个 section 从哪里去啊不不没有说什么办公对假如的 même adresse catégorie 4 3
0: 2 3 4

Sainte-Catherine, 10-17, poubelle en feu sur un balcon d'entrée, le 213 va être fait avec les soins, oui.

0: ça va pas en faire là.
1: On fait ça le 144?
0: Le 144, sans faire le jour, je vais trouver tout ce qu'on fait.
1: On parle de 244 de négatif, on va tenter de les rejoindre et vous revenez avec plus de détails.
0: 244, 144.
1: Je vais revenir sur 244.

0: 244,
1: un véhicule vient d'accepter la course. On n'a pas de délai, mais il devrait arriver sous peu.
0: 244, 144.
1: 6h30, 244.

Tornando tra l'altro, arrivo più del dettaglio concerne le due interventions, parce qu'on est coin principal et l'antenne, et aucun visuel sur l'intervention.

0: 273, 113.
1: On
0: a localisé le personnel, il se trouvait dans le parc Baudet, pas loin du métro Tucolage.

0: 2063.
1: Pour l'accident 395, avenue d'Orval, 2063 et PC.
0: 2063, pouvez-vous nous confirmer si une phase de désincarcération va être nécessaire? On vient d'avoir une information comme quoi quelqu'un était coincé.
1: 2063, je vous reviens avec l'info.
0: 651, 2063.

0: attention, on a fait le bâtiment résidentiel à deux étages, un apparent, 261 va être baissé.
1: 7h26, 261.

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0: Deux cent trois, c'est ça?
1: J'entends 203, vous répondez au 1215, 1215 de la rue Smith. 3200 de la place des Aiguillères et de la rue Young. Vous répondez pour une alarme d'apparition de Tesquerante API alarme pour son client D2C Media. Catégorie 3 sur commandement 3.

0: Attends, elle descend 203.
1: Je suis en 203 pour le 1215 rue Smith, 17, rien à faire, le 203 PC, le 403 pour les communications, j'active mon répéteur.
0: 742
1: à 203.
0: 258
1: à la centrale. 258? 258 à la centrale, le 258 et 105 numéro commandement 4.
0: C'est pas 43, 258.

0: 240 centrales pour l'intervention au coin Sherbrooke qui est contre 246-240.
1: 246-240.

0: 403 Discap.
1: Tout à fait, ensuite 403.
0: 403 à Central.
1: Central 200, 403.
0: 403 Central pour le 1215 rue Smith à l'exception 203-403 pour une alarme intrusion qui a été déclenchée par le responsable 22.

0: 230-140, techniquement, les 235 sont 10-16, c'était l'appel placé par Urgence Santé. On valide leur 10-16 de l'équipe en bas.
1: 254.
0: 754, 240.

0: 5.
1: Central 2-77, vous répondez au 7300-7300 de la rue Saint-Jacques, intersection de l'avenue Westmore et de la rue West Broadway. Saint-Jacques, général, en opération, le 1040 BPG pour son client, une compagnie à numéro 1044. Ça va être un appel de catégorie 4, commandement 4.
2: Delta 4.
1: Dans 7 minutes 277,

0: Saludos, je reviens de parents.
1: Alors, 9213, et vous répondez au 583 de l'avenue Desjardins, transversale rue Germain Prenalame, au panneau 1044 pour une résidence privée, catégorie 2, commandement 3.
0: 213,
1: 8 h 9 minutes, 213.

0: 250 descend.
1: Centrale 250, vous répondez au 3500-3500 de la rue Beaubien-Est, intersection de la 13e et de la 14e avenue. Il s'agit d'une alarme en opération. Le 1040 de TUA pour son client, l'office municipal, le 1044. C'est là que vous avez un code d'accès à l'écran. Ça va être sur commandement 4.
0: 250, 10, 4, 10, 16.
1: J'attends 9 minutes, 2 secondes.

0: 113-250.
1: 113-250.
0: 113-250, on a 3500 et vous vient de 250 et 17. Bâtiment résidentiel, le 3 étages, il n'y a rien d'apparent, 250 PC et actif sur RV. Le 450 va être aux communications.
1: Dans 42 minutes, 250.

l'utilisation du système d'alarme, ainsi que de prendre en urgence pour accumulation de matière encombrante en proche du panneau électrique.

0: 450 350 450 350 pour bien dire juste.
1: J'étais à 51 minutes 450.

0: Centrale 3550
1: pour bien juste.
0: Je suis à 51 minutes 450.

Dans 59 450. Deux cent soixante-dix au central. On transfère le bâtiment à Vicky Schulgal au 514-476-5834.

0: lui faire une prise de sang?
1: Central, 228, c'est 439, répondez 2300-2300, la terrasse Mercure, dans le centre de la rue Folon et de la rue Chapleau. Répondez pour une alarme en opération, la zone 2, le 1040 BPG pour son client foyer du monde. Maintenant, c'est également le 2300 Rachel S, qui est une adresse secondaire, qui est domaine de la Trinité. Et que, pour faire de prendre intervention, 26-82-43 sur commandement 3.
2: 226-229,
1: est-ce que vous confirmez votre 16?
2: 229 par centrale, on est 16, toujours pas rien en notre ordinateur.
1: 226-229.

0: You ready to disconnect?
1: Nevada, so there's someone right there.
2: Y'a rien d'apparent. 226 PC, à l'activé. 419, aux communications.
1: Non, bon, 226.

0: Deux cent seize de peur.
1: Centrale 216, vous répondez 4815 de l'avenue Papineau, 4815 avenue Papineau, transversale boulevard Saint-Joseph-Est et la rue Guilford. Aux présences de fumée sortant d'un four, 1040 cellulaire, catégorie 2, commandement 4.
0: 216, 4.
1: Devant 13, 216.

0: du territoire de la caserne 66, caserne 15, caserne 38 et caserne 14.
1: Numéro 14, 10, 115.

0: Et puis 1 76 de Rouen, grenage 17, bâtiment industriel, rien à parler de 221 PC, actifs sont arrivés le 4, prochain 400 au com.
1: 117, 221.

0: Pascal, le 220 pour détourner au 420, 420 de la rue Saint-Paul-Est, transversale de la ville de Bon-Secours et de la rue Bonneau. Répondez pour un panneau incendie en feu avec ailleurs le 1040 TLR pour l'intervention 20-60, 4-4, c'est commandement 6.
1: 220, 10-4.
0: Non, 19, 220.

0: 421, ça entend?
1: Rafale 200, 421.
0: 421 central, c'est pour des fils électriques en feu, puis acclimatifs, on va les attendre sur les lieux.

0: 250, c'est ça.
1: 130-250, soit dépêché pour un appel premier répondant à l'intersection de l'avenue Patineau et de la rue Jarry-Est sur Pierre-Alphand.

0: Centrale pour le 420 rue Saint-Paul-Est à l'extension 220, 420, 403 pour un début d'incendie en haut du panneau d'alarme, 10h02.
1: 9h20, 9h20.

0: Top Hazard Center, San Francisco.
1: Le 239, 10-89, 5 capacité d'ouvrir les voies respiratoires.
0: Le 239, 10-89.

0: Salazar. Central 22, soy el control. Central 227, est-ce que ce serait possible de valider avec les 1028 s'il y a toujours une alarme dans le bâtiment?
1: À l'écoute 237.

0: Cat Foxway 5-1. Cat Foxway 5-1, pour le Cat Foxway 5-1-S, je m'en vais à 10, 30 non urgent pour vérification du permis d'avance.
1: 9h52, 420. 2h21, 113. 113, 221. 2h21, 113, 10, 5, qui va au commandement 5. 9h53, 221.

0: 237-10-24 pour le dernier message.
1: Affirmatif, 237, 9h54 minutes.
0: Commandant 237-10-5, ben, on commandement 3.
1: 9h54 minutes, 237.

0: 26 minutes de 26 pour le 4232 Follum. Il s'agit d'un détecteur de fumée en opération à la zone 4, 1044 pour son client de résidence privée. Appel le 4-3, commandement 4.
1: 226-24.
0: 26 minutes de 26

4232, rue Forum, à l'exception du 226 de la fumée de cuisson 222. Vers 7 minutes 99,

0: le 4 étoiles, je viens d'apparaître. 273, c'est 473 aux communications aériennes activées.
1: Vers 12 pour 2573.

0: 473, le 360, traversé l'exception, 273, 473, nivellement surchauffé, l'appartement 300 en haut de 22.
1: A473, pour l'appartement, là, simplement validé, c'est 300 quoi?
0: 311.
1: 311, 24, 1, 16.

0: aucun problème. Je suis léger. Donc, si vous avez un appel pour le 255 Applebee, c'était de notre cause.
1: Vous avez maintenu 255?

0: 265 est PC, actif son répéteur, le 465 va être au communication.
1: Ça va 48 minutes 205. 265.

0: 202, négatif pour le plus de détails. On avait seulement une alarme en opération au couloir à la zone 10.
1: 237, 232.
0: 257, 232.

0: Sign Papa Romeo Creek, this is Windsor.
1: Le 232,
0: le chef 15500 Sherbrooke, le 232 PC, le 12 de décembre. Je vais activer. Rien d'apparent.

0: 418, 418. On sort 2 minutes, 24 minutes 116, centrale au 262.
1: 262, centrale 10-1.
0: Centrale 262, vous répondez au 1601-600 du boulevard de Heimitz, intersection du boulevard Boisfranc. Vous répondez pour une alarme générale en opération du 40 Johnson Control pour son client, le 1600 Heimitz, sur l'appel de catégorie 4, commandement 11.
1: 262, centrale 10-4-6.
0: On sort 3 minutes 262.
1: 771 centrale, 771 va avoir un délai sur l'information sur CS de l'Ouest.

0: téléphone, le billet, bâtiment grande dimension et apparence, 413 en communication, 210 actifs sur RV, 413 PC.
1: On va 4 minutes, 4 minutes, 113.

0: la semaine PC, le 771 va être aux communications.
1: 11h08, minutes 262, on assume que vous activez votre RV.
0: 262, affirmatif.
1: 11h08, minutes 262.

0: Israël pour le 1660 boulevard Amos au lieu du 1600.
1: Bonjour à tous les deux, Sander.

0: 261, et c'est une erreur de manipulation. Là, on est toujours sur l'intervention, on n'est pas DSR.
1: 261, c'est sur quelle adresse?
0: Vingt-cinq quatre-vingt-un rue de Mignac.
1: Jusqu'à ça, alors réactiver l'appel.

0: 210, système d'alarme déclenché par une panne électrique 1022.
1: On va 15 minutes, 4076.

0: J'entends le premier note qu'elle est 1815 et 10-17, inclus de la marina du Vieux-Port.
1: On est en 19 pour le 1815.

0: 200 Thunder Central.
1: Central Thunder Thunder.
0: Le 202 Victor 5, numéro 11.
1: On s'en va 20 minutes, 202.

0: Buffalo Blue Shop Podcast.
1: Blue Shop Podcast, Blue Shop.
0: Central Blue Shop Podcast, répondez au 4608-7608, boulevard Décarry. Quand je vais faire la rue Snowden et chemin de la Côte-Salique, vous répondez pour une alarme d'impression à la zone 1 pour le détecteur de chaleur au rez-de-chaussée de l'appartement 1, le 1040, alarme perfection. Pour son client commercial, le 4608-7083.
1: 200 dans le 4604.
0: 225-234.

0: Radyo Dana.
1: Attention,
0: Radio. Attention, Radio. Pour des vérifications, des mesures, de 5 ans, il va commencer en haut.

0: voir si tu m'avais mis le logement, ta grande hauteur, rien d'apparent. 251 PC, elle revient
1: ici. 257, 251.

0: Entendu, 251.
1: Entendu, 251.
0: Entendu, 251, 454, 25, 0, commandant 3.
1: Entendu, 251.

0: Radio Faria, me offre sa section, c'est la venue unie à la section 249. Bon accès, il y a deux véhicules, deux blessés, les jeux de bombes.
1: 12h12, minute 249.

0: espérant que sur les lieux, et si oui, si tu pouvais se rendre au garage, dans le garage.
1: En 3233, on n'a pas eu contact avec le 1040. C'est Énergie, les 1037 qui nous ont dépêchés.
0: Le 233, 1040.
1: 233, 263.

0: 250 de la rue Kensington, intersection du boulevard de Maisonneuve-Ouest et de la rue Sainte-Catherine-Ouest. Il s'agit d'une alarme en opération ainsi que le chemin à l'appartement 306, 1046, la R de 1044. On vous demande de sonner à l'appartement 306 pour ouvrir la porte. Ça va être appel de catégorie 4, comme on va voir.
1: Le 176, 4, 5.
0: Nous en 41 minutes de 176.

0: Je suis cette opération de Houston. Je suis bâtiment dans l'hôtel, rien d'apparent. J'ai pu centrer des questions de communication. Prochain 200, qui se met à
1: vue. 214, 4 minutes, 4 minutes, 5.

0: 203 Central à réception du 203 et 2103 pour un odeur d'égout dans un garage 1022.
1: 253. Central appel le 229. 229 Central, c'est sûr. Central 229, vous répondez 2551. 2551, l'avenue du Mont-Royal-Est, en général de la deuxième avenue. Pour les points d'alarme général, en opération, le 1040 de Sentinel pour son client, le SDC. Prenez note que le système d'alarme est relié également au 2601 de l'avenue du Mont-Royal-Est. Un code de pointe qui est à votre écran, catégorie 3 sur commandement 4.
0: 229, centrale
1: 24. 256, 229.

0: 250 centrales pour le 3706 Wellington à la station 266 pour vérification, cas d'intervention du 22.
1: Bonsoir, 56-266.
2: Il y a toujours beaucoup d'ambulance qui est dépêchée.
1: J'entends le 564 de notre côté, on vient tout juste de le recevoir. On a appelé Urgence Santé, on peut retenter là, de voir l'adresse. Est-ce que vous avez une description pour la situation du patient?
2: Permettez qu'on mette une patiente qui est un petit peu chambarante, qui est tombée dans le stationnement, qui est au sol depuis 50 minutes. Pour l'instant, les pompiers 564, on est avec, mais ça prendrait une ambulance pour le transporter et faire le transport à l'hôpital. Agent
1: 564, Urgence Santé a l'information étant donné que ce n'est pas une priorité 1. Donc, de notre côté, il n'y a pas d'ambulance là, en proximité, elle a été coupée et ils sont avisés.
2: 564.
1: 1258, 564.

0: 47, centrale.
1: Centrale, 247.
0: 247, centrale, est-ce que vous pouvez communiquer avec le 1040 pour qu'il vienne avec cette rencontre? On n'a aucun feu dans un parc pour enfants qui est en visuel en ce moment.

0: Central 230, vous répondez au 6250, c'est 6250 de la ville de Relais. Intersection de Rubourbier et Bellechasse. Vous répondez pour une alarme en opération. 1040, gardeur pour son client de résidence privée. C'est un appel de catégorie 2, commandement 3.
1: Central 230,
0: 7h23, 230.

0: 272 Central, vous pouvez mentionner à Urgence Santé que l'intervention se passe à gauche du bâtiment dans le stationnement.
1: Ça fait 26 minutes pour le 262.

0: du central, le 4-6-2-2-26, c'est 5-6 avant quand on en froid.
1: Ça va 45 minutes, 400 et 200 mètres.

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0: 4-3-3-3.
1: Saint-Paulo 230, vous répondez au 6832, 6832 du boulevard Saint-Laurent, transversal de la rue Bélanger et de la rue Dante. Vous répondez pour la fumée qui sortant du toit, ainsi qu'une odeur de plastique brûlé, le 1040 C, l'air, 4 et 3, sur commande 24.
0: Entendu, 1234. Par le vapeur de la touche, 22.

Prévar 54 274. Central 225, répondez au 1441 4440 144-0, rue de la Montagne, transversale du boulevard de Maisonneuve-Ouest, ainsi que la...

0: entrée par 54 274. Centre 225, répondez au 1441-440, rue de la Montagne, transversale du boulevard de Maisonneuve-Ouest, ainsi que la rue Saint-Catherine-Ouest. Vous répondez pour une alarme d'opération à la zone 1, le 1040 Chum, pour son client, le Four Seasons Hotel, présente un plan fil pour BGH numéro 25-141-4-4 sur commandement 5.
1: 225, de fiat.
0: 254, 225.

Bonsoir 85, on a également une deuxième intervention pour le 1307 à Rue-Sainte-Catherine-Ouest. L'accès se fait par Sainte-Catherine qui est un bâtiment adjacent de votre intervention.

0: on est on a trouvé l'accident, il est sur la bretelle pour donner accès à la finale.
1: 10-4-209.
0: Central, vous pouvez donner un 10-3 pour les unités déplacées, on peut prendre la peine.

0: Thanks, South Coast.
1: South Coast, is that good, Mike?
0: Pour le 14-42 de la montagne, à l'exception du 225 et du 425, pour un système d'alarme déclenché par des travaux 10-22.
1: 458-425.
0: Écoute.

0: 85-10-4.
1: 85-10-4.
0: 85-10-4.

0: 149, demanderons le 234 pour blesser des jeux. Et est-ce que les 235 sont en direction?
1: Centrale 209, il s'agit d'un appel premier répondant. Ils sont 10-16 et de notre côté, on valide les 235 sont également dépêchés.

0: 아니야, 안녕하세요. 수요일 배달님에서
1: On va aller utiliser l'information, on vous revient.
0: 249, 17, à l'exception du 249, 1x5, 4, 3, virgule, avec blessé léger, 222.

0: Du snakker 18F, du snakker.
1: Central 2-59, 2-34, 2-35 avisé, 2-35 avait déjà l'information.
0: 2-59, 2-34.
1: 14-08, 2-59.

0: Papa 208-89 de plusieurs bâtiments, 1075 et 1090 aux alentours de l'adresse.
1: 89-208-112-285.
0: 92-108-112-285. 92-108-112-285.

0: Il y en a juste foncé 821 Notre-Dame, 208-17.
1: 14h12-208.

0: Je savais sur 258, t'arriverais là par le côté est.
1: Je vais prendre

0: Emissionsnetwerk,
1: 101, Sahtaral.
0: Sahtaral 2508.
1: 7 minutes 113, le 11 821 rue Notre-Dame-Tête, le code est 1007, ou la fuite de gaz.

2019, 36 messiers, 10 disciples, il n'y a rien d'apparent. 2019 PC, évacuation en cours. Le prochain 400 aux communications et RVQV.

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10-16 pour le 11-8-21 Notre-Dame. Et pouvez-vous me dire le point de ralliement s'il est à l'est ou à l'ouest de la fuite?

0: 145 pour 114. J'ai entendu sur l'opération, ça serait Notre-Dame et 8e avenue à l'est de la fuite. Je vais être cosse, je m'en vais à l'ouest.
1: Mm-hmm. 114-200.

Alors, enquête aux unités répondant là, sur Notre-Dame, sur le 207 plus de gaz 39. Le RPC va être établi à l'ouest de la chute, au coin de Notre-Dame et de la 6e avenue.

0: Central 2019, 2-5, on y va, commandement 4.
1: Central 26, 2019. Central 219, vous répondez 1717, 1717, rue du Havre, transversale rue La Fontaine, et boulevard de Maisonneuve-S pour une alarme générale en opération, 1040 Garda, pour Énergir, 1043 matière dangereuse, présence de plancier de PGH, le 19-161, vous avez un accès au panneau d'alarme, on vous demande de vous présenter à la guérite numéro 2, catégorie 3, sur commandement 5.
0: Et au 119 de quand?
1: 224-219.
0: Central 250. Central 200-250. Accident indicateur de véhicule, le 250 est saisi.

0: Et l'appareil de 209 EPC à plus de 120 000 et 409 aux communications à son arrivée.
1: 1229.
0: Centrale 209. Plus 105 centrale.
2: Centrale
0: 205. 205 centrale, on est 5, la passe 5 était lieu.
2: 14h29 minutes 205.

0: On parle de 150, on demanderait les 235 sur les lieux pour faire la circulation car oui, l'intersection est complètement bloquée.
1: Central
0: 250,
1: c'est
0: 10-2. Central 250, on demanderait les 235 sur les lieux

그건 사드가 끼었다. Le 434 pour être ouest de l'intervention, le 208 pour être aux communications.

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1: Notre 24 piscine Notre-Dame, il y a un peu de l'équipement et de maçon. Piscine Notre-Dame,
2: ça va faire le 4 minutes.

0: Centrale Tucson, 205.
1: Centrale, 1108 rue Clark, 17, 205 PC, à l'exception du 205 pour elle ou citoyen 22.

0: 243.
1: 243, 136, c'est possible d'avoir un délai pour les 234.
0: 132-243, création de la paix, on avait 29 minutes.

0: sur le Fortnite et 5 Captain, le code sera 1019 et le 213 et 25 numéro 94.
1: Central 213, vous avez effectué votre 1055 pour 18 et étant donné qu'il y a un 1040, ça ne peut pas être un 1019. Ce sera un 1022 pour tous, avec aucun flux de léger.

0: 213.
1: Ça sera 213, on va vous remettre sur l'intervention et saisir le code 222 pour tous pour vous être libéré. On vous rajoute à la tête, restez sur les ondes.

0: 335 de fondée 7829, 7829 de la rue Calma. Transversale à 11e et la 12e avenue. On est qu'on a l'arme d'opération au couloir du 46 au 1521, 4-2, sous commandement CC.
1: 265,
0: 135.

0: 233.
1: Centrale 219, vous répondez au 2180-2180-0-5-1-S, traversant de l'avenue de l'Orignier et de l'avenue Partenay. Vous répondez pour l'odeur de brûlé et de la brume dans le garage tout-terrain, 1040 CLR, présence de plan site PGH numéro 19-178, un boîtier comptabilité pour les équipes des interventions est situé pratiquement derrière l'entrée principale et le code est à votre écran, catégorie 4.

0: Centrale 2019, voulez-vous changer notre statut véhiculaire pour le 2180 Sainte-Catherine pour arriver?
1: 15h 2019, on pourra ajouter en intervention.

0: 205-130. On va être 10-5, les 10-35-21-8 ont annulé l'appel.
1: Les ordres 266 et 255.

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0: 你就是向上塞看看。
1: 上塞，接下来就向上塞。
0: 你就是向上塞看看，你这三公里吧，看完了就。
2: Et marquez-vous pour la 239.

0: 5 minutes 266, centrale appel 2065.
1: 2065,
0: centrale, c'est ça? Centrale au 2065, vous répondez pour l'appel de nautique intérieure à l'adresse 8300 rue Saint-Patrick, 8300 de la rue Saint-Patrick, transverse à l'avenue Delors pour un homme de race blanche ayant sauté dans le canal Lachine derrière la compagnie Prince, près de la piste cyclable, 10-35-10-17 et tente de localiser l'individu. 1040 cellulaire, catégorie 3, commandement 5.
1: Commandement 5, 10-4.

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0: 1541-142-10-4.
1: 15-11-142-10-4.
0: 15-11-542-10-4.

0: Right, that's not them.
1: Pour le 1270, à l'exception du 239-450 pour une personne captive dans un ascenseur 1022.
2: 1230.

0: Yeah, so it's not that fast. À l'exception du 219, 2009, 419 pour vérification des 22.
1: 15h20, 419.

0: Madame à l'écoute.
1: Central au PC Notre-Dame, un code RQ.
0: Merci de faire la message à l'écoute de ce jour de journée.
1: Air 22 PC Notre-Dame, durée d'intervention 1h16.

0: 42, c'est ça
1: 15h25, 239, central, appel 245.
2: 245, 200.

0: 423-234. 234 à l'écoute. Vous avez fait demi-tour à l'échangeur Saint-Pierre pour balayer le côté est.
1: Négatif, on arrive à la sortie normale, on prend la sortie normale, puis on se dirige ensuite par la direction est. Et jusqu'au kilomètre 61, aucun visuel.
0: Bâtiment de 3 étages, il n'y a rien d'apparent, le 245 ETC, le répéteur est activé, le 445 va être aux communications.
2: C'est
3: bon,
2: 242. 242 Central. Central, 242. 242 Central, 20 quelle heure, 17, 242 EPC, il va activer, il n'y a rien d'apparent.
3: 428, 242, arrivé le nom requis sur une catégorie.

0: Central 441, sur 65, 2, avenue, Pierre de Coubertin, à l'exception des unités et des jeux de vitesse pour des animations chauffées à l'appartement 202-222.
1: Central 445, pour les animations, c'est à l'appartement 212 ou 202?
0: Central 445, appartement 202-202.
1: Central 31, 445.
2: Central
1: 5, on lui parle commandement 5. 15h31, 242.

0: Centre 251, pour répondre au 7183-7183 de la rue Saint-Hubert. Quand je sors de la rue de Castelnau-Est et de la rue Jean-Talon-Est, on est pour Narva en opération, le 1040 Garda, pour son client, le restaurant CVK, catégorie 3 sur commandement 7.
1: Voilà, 7-10-4.
0: 532-237.

0: 240 Andrés Marzal. Luis Andrés Marzal, Luis Andrés Marzal, Luis Andrés Marzal,
1: 24242, vous répondez au 10 500 du boulevard de l'Acadie. Vous répondez pour une alarme générale en opération, le 1040 BPG, pour son client à la gestion, Bruno Z. Prenez notre présence d'un client fit pour le BGH, le 42-021, c'est un appel de catégorie 4, commandement 11.
0: Le 34 minutes de 52.

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0: 3452 Saint-Hubert, est-ce que vous avez plus d'infos sur la localisation du patient en question?
1: Centrale 2019, la plante n'était plus sur les lieux, c'était passé chez Urgent Santé, la personne s'était effondrée au sol, mais pas plus d'informations pour le moment.
0: Bon,
2: 43, 237.

0: 241, répondez au 32-65, le 32-65 de la rue Viau. Intersection de la rue Sherbrooke, vous répondez pour une alarme en opération. 1240, job consommation, groupe Bimbo. Plan d'intervention, le 45-22, c'est un appel de catégorie 4, commandement 4.
1: 245-24.
0: 10h43 minutes, 245.

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1: 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Il n'y a rien à faire, le répéteur est activé, le 445 va être en haut. Communication. Et là, 47 minutes, 245.

0: 442 Centrale.
1: Centrale 5-442.
0: 442 Centrale, à l'exception du 242-442 pour un système de giclore accroché par des travailleurs 22.
1: 15h46 minutes 442.

0: grues Vio, à l'exception du 245-445, pour une mauvaise manipulation du système d'alarme, 10-22.
1: 15h47, 445.

0: Alors 52, 236.
1: Ah, mais 9, central, pour l'intervention, quartier au fond, 229 et 10, on ne localise pas l'accident. Avez-vous des détails additionnels?

0: mon frère. On a localisé l'accident et sur quartier au sud de Rosemont.
1: Seulement une 229.
0: 266 central. 266 central, le 266 et 17. Rien d'apparent, 266 PC et le 468 aux communications.
1: Seulement une 266, est-ce que vous comptez activer votre RV?
0: La fermeture.
1: Seulement deux 266.
2: Central, intervention quartier Rosemont, à l'exception 229 pour un accident avec blessé léger, pas un blessé léger, 222.
1: 522. 229.

0: Santral Gaz Transfer.
1: Santral Gaz 66
0: pour le 58-75 rue de Verdun à l'exception du 266 et du 466 pour un avertisseur de fumée défectueux de 22.

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1: 上康的，这是上康。Joseph,
0: 16h10.
1: 16h10.

0: pour presque 88 rue Joseph Masson et Cassis, à l'exception du 210 et du 485 pour un scénario de sécurité 22.
1: 225.

0: 16h23, 137,
1: est-ce que c'est ça? Possible de savoir si le 114 est toujours 17 pour l'intervention?
0: 114 au central, 10-5 également.
1: 16h23, 114.

0: Allez, c'est sûr, plus de cette personne pour l'action sur cette ligne. Et de l'article, la classe va être plus un 2 points d'accident avec du bon matériel seulement.
1: 16h30 minutes, 277, vous restez les seuls sur l'intervention, combien ça?
0: C'est pas affirmatif.
1: Je pense qu'en 5, 14, 15, 5, 12, 22, pour un extra, pour l'avoir à l'issue.

0: Centrale des 104-105.
1: Pour l'intersection Saint-Dominique et Sainte-Catherine, on demande une équipe TOS pour évaluation d'un mur et ils peuvent se présenter par Sainte-Catherine.

0: 110, vous répondez au 1433, 1433 de la Rue Towers, traversant du boulevard de Maisonneuve-Ouest de la Rue Sainte-Catherine-Ouest. Prenant en opération 1040 cellulaire, plan d'intervention 10-113, catégorie 4, sur le commandement 3.
1: 210, 210.
0: 541, 210.

132 minutes 27.

0: 214 Tower, 17210 PC, RVXG, 425 au communication.
1: 14 210.

0: 他的上长途。
1: 他开车的上长途。
0: Ah ben, 233, c'est possible de contacter le 10-40, on est sur place, il n'y a aucun alarme en opération.

0: 5-5-5.
1: 95-5-5.
0: 95-5-5 pour le 14-33-8-1 avec question 10-10-85 pour le Sénat déclenché par Poste Manuel Périmel-Cuisement, 10-22.

132-237 pour le 84-71-Henri-Julien, 17-237 EPC. 142-237.

0: 242,
1: 113.
0: 113, 242.
1: 242, 113 pour le 2945 Ouzno, extension 242 pour un fil de com accroché 222.
0: 16h50, 242.

0: Du som från Gustafsson.
1: Ja, du som från Gustafsson på ett information 11-115-1-1-1-1-5 på Volkan. Du skulle prendre l'appartement 502 pour un 17-4, c'est un bâtiment 1075, les véhicules de service à la Marie. Sur la voie publique, les garages souterrains sous les voies d'accès ne sont pas les poids des véhicules. Le bâtiment numéro 20428. On est sur Pierre-Alphand.
0: Je suis sur 204.

0: 274.
1: Centrale au 264, vous répondez au 825-825 de la 24e avenue. Transversaire rue Sherbrooke et de la rue Duff Court pour un détecteur de chemin d'opération au couloir à la zone 1. 1040, la compagnie TELUS pour son client résidentiel. 4-1 sur le commandement 5.

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1: Vous avez
2: accès à 4500
1: Central au 239, vous répondez au 7870-7702 à rue Sherbrooke-Est. Transversale rue Honoré-Beaugrand pour une présence de fumée sortant de la toiture à l'arrière du marché africain. Près de cette adresse, 1048 là, plan d'intervention 40-64 Alpha, 4-4 pour le commandement 6.
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1: Faisant 55-239.

0: centrale 405.
1: Centrale 205.
0: Pour l'intersection Saint-Dominique et Sainte-Cath, c'est 10-18.
1: 9h57-405.

234. Centrale 264 pour le 825, 24e avenue, 264 et 17, bâtiment résidentiel à l'étage, détaché de tous les côtés, rien apparent, le 264 EPC.

0: 1-3-3-5-1.
1: 1-3-3-5-1.
0: Central 1-2-3-5-4 pour le 825 24e avenue. Ça va être un 22 extension du 264 pour les aliments surchauffés.

0: 405.
1: 405, c'est ça, 405.
0: On demande les 1033 pour une quinzaine barrières Mills. Les travaux publics peuvent se présenter Saint-Dominique et de Bois-Briand.

0: Sorry, man, I can't stop flying.
1: Au
0: revoir, intersection Saint-Dominique et Saint-Cap, à l'exception de toutes les unités sur place, pour un mur dangereux, 222.
1: 7 ans, 7, 4, 5.

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1: Central, deux cent dix, répondez au 1430, 1430, la rue Saint-Marc, intersection du boulevard de Maison Neuve et de la rue Sainte-Catherine-Ouest. C'est juste en arrière, en opération, le 1240 cellulaire, plan d'intervention, le 10-111, prenez que le panneau d'alarme est barré avec un cadenas à combinaison, la combinaison est à votre écran. Ça va être un appel de catégorie 4, prenez moment 3.
0: J'ai 110 du 4.
1: Ça part à 20 minutes 210.

0: 274.
1: Central 234, répondez au 2372, 2372 de l'avenue Wilson, transversale du Sherbrooke-Ouest, du boulevard de Maisonneuve-Ouest. Preneur en opération ainsi qu'une odeur de brûlé à l'intérieur. 1040, le poste ressources STVM, catégorie 3 sur le commandement 4.
0: Yep. 7h22,
1: 234.

0: 134, 23 72 800, 17 1 23 134 BC, avec TV 234 et PC, avec activé de 734 radio-com.
1: 17 1 23 234.

0: Bonsoir 410 pour le 1430 Saint-Marc, réception 206-410 pour un 70 effectueux, 202.
1: Ça t'a 25 minutes, 410.

0: 165
1: central, vous communiquez avec QS pour avoir un emplacement plus précis du spatial. On est dans l'intersection puis on trouve rien.
0: Central 265, on va contacter les 34.

0: 443 pour le
1: 544,
0: c'est ça?
1: 443 ou
0: 446,
1: c'est de qui? Non, non, je vais prendre.
0: 735-446.
1: 744-10-18.
0: 735-734.

0: du 22, 422, pour un thème déclenché par la fumée de cigarette, 22.
1: Ça fait 35, 422.

0: une tour sur les 12 Wilson avec l'option du 734, 234, 446, les animations sur les 12 22.
1: 7h37, 734.

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2: Centrale 243, contrôle au 2925, 2925, boulevard Riboura Est, transversal Gigi Gagné. Prenant en opération par intermittence, 1046 l'heure, bâtiment 1090 se sature la nuit sur tous les étages et absence de revêtement extérieur, risque de propagation rapide de bâtiment numéro 20, 938, catégorie 3, sur le commandement 6.
1: 243, 7
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1: Atakan 10 minut düz söz kansat.
0: Franco, l'irritation du panneau d'alarme principal du 2372 serait situé au 2370 rue Wilson.
1: Avec aucune alarme, suite à une deuxième intervention à la même adresse. 2-2.
2: Ça fait 44 minutes 422.

0: 243 central.
1: Central, juste un 243.
0: 243 central pour le 29-25, boulevard Henri Bourassa, S10, 7e apparent. Le 243 est PC, active son RV. Le 443 est aux communications.
1: 746-243.

0: centrale, à l'exception du 257 pour des aliments surchauffés.
1: 747 minutes 237.

0: enfin du 5-4-5.
1: Quand il reste sur place, il prend en charge l'appel, et le 405 est tout simple qu'on lui parle de commandement 12.
0: 17h48, 405 et 139 050, veuillez batterie sur répartition.
2: 9050 plus 4 pour répartition.
0: 17h48, 9050.

244-404-234-234. 748 minutes 273 également. Centrale au 257, neveuillez ne pas faire vos statuts.

0: 242 centrale. Ça fait pas ça, 242, vous poursuivez la course.
1: En deux, je suis à 16.

0: content de venir. Vous changez la fréquence de l'appel pour structure dangereuse. Ça va être deux appels, l'exception du 209 et du 247 pour les structures dangereuses.
1: 751, 209, 247, veuillez ne pas toucher à vos statuts véhiculaires.

0: 4443, central.
1: Central, 25,
0: 443. 443, central, 25 avec Bourassa. Alors, on n'a aucune alarme au panneau. Et avez-vous un nom de responsable d'une compagnie d'alarme pour ces lieux?
1: Central au 443, négatif, c'était pas une compagnie d'alarme, c'est un résident sur place qui avait appelé, mais il mentionnait que l'alarme était par intermittence.
0: Qu'est-ce que c'est?
1: 17h54-443.

0: 543
1: Enfin, du 5 à 543.
0: 443 centrales, le 29-25 à Rigolassov, à l'exception du 243 et 443 pour vérification du système d'alarme, 1022.
1: 17h56-443.

0: Central du 5 à 543.
1: 443 Central, le 29-25 à Rigourassa. À l'exception du 243 et 443 pour vérification du système d'armes. 222.
0: 17h56, 443.

0: 242 sans faille.
1: Attends, 242 sans faille à l'expression du 242-442 pour un accident impliquant 4 véhicules, 1 blessé et 222. Je prends 2 minutes à 442.

There's not some place. En parle de 165, on est 17 intersections, on a 7 appareils, on n'a aucun patient sur les lieux. Plus d'informations sur le cas de son patient.

0: Enfin.
1: Enfin 200-266.
0: 266 centrale. J'entends centrale, on est sur le boulevard Champlain vis-à-vis de l'hôpital de Ville et on ne trouve pas de patient. Est-il possible de contacter l'US pour avoir plus d'infos?
1: 821, 266.

0: 6114 Santana.
1: Santana, 6114.
0: 214 central, là, il va falloir recontacter US là, pour avoir une adresse. Là. On n'a aucune localisation. Le 1035 ne trouve pas l'intervention. Les 1034 non plus. Là. On tourne en rond. Là. C'est possible de vérifier avec eux autres s'ils n'ont pas une adresse.
1: 1825 et 274, on est présentement en ligne avec les 1034.

0: 274, descend.
1: Centrale au 274, on est en, on a rentré en communication avec les 1034, ceux-ci sont en train de faire les vérifications de leur côté, là, ils nous rappellent plus d'informations.
0: 274, 104, on va être stand-by sur le bord du chemin.
1: 626, 274.

0: 249 au 274. Deux sept quatre à l'écoute. 249 au 274, prends note, on est stand-by, l'Acadie, Henri Bourassa, en attente des prochaines infos. Je suis au 4-10-4, je sais pas si t'as vu la note, là, les services de police annulent l'intervention. On a confirmé que la 130. Merci. Je suis au 4-10-4-10-3. 249-10-4-10-3.
1: 10 par 30, 274 et 249.

0: Central 4, 10-46, Marc 4, 3, 3.
1: 73, 10-4.

0: 473, 1415, un aide de 17, votre 977, j'ai rien à parler en 473 PC, communication.
1: 534-413. 514-113. 514-113. 514-113, 10-18.
2: 534-9-514.

1473 pour prendre de l'arme déclenchée par la fumée de cannabis dans la cage d'escalier du 22.

0: centrale des 137, le 237 va être disponible sur Radio Portatif.
1: 54-237.

0: 225 Central, 12-10, de Maisonneuve Ouest, 225-425, 17-225 PC.
1: 256-225.

0: 167-777, mais nous, on était sur 267-477. On a l'arme déclenchée par l'humidité. 10-22.
1: 158 minutes, 467.

0: Central pour le 12-6 de Maisonneuve-Ouest, à l'exception du 25-25 pour une personne qui a pris dans un emploi sur 22.
1: 9h01, 225.

0: Centrale 230, nous répondons 4675, 47, fin de la rue Saint-Denis, transversale à Rigueil, fin de la rue de Bienville, le preneur général en opération, 1040 en compagnie Télus pour son client plein milieu, catégorie 3, pour le commandement 4.
1: Centrale 230,
0: 9 à 6, 230.

0: 360 et 15, 5 amis à l'exception du 240 et 430 pour vraiment me déclencher par des animations chauffées.
1: 908-430.

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0: Fike, farvel.
1: Rappel
0: 265 pour accident de l'ordre de l'exception 265-2065 pour accident impliquant deux véhicules avec un blessé mineur 1022.
1: 12 minutes 265.

0: avec la sœur des trois unités de l'occasion 1963 pour accident à trois véhicules sans les incarcérations, tout de même.
1: 9h13 et 63.

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0: 205 South Ave.
1: South 205
0: Central, 3543 Sainte-Famille, à l'exception du 205 pour vérification, 10-22.
1: 9h24, 205.

Rue 148, t'es encore? Pour le 26-20, mon gros 17, on attend des petits croissants.

0: Professor.
1: Sur 514-113, pour le 6385 boulevard Pierrot, on va demander les 10-30 non urgents pour des avertisseurs de fumée, encombrement et issue obstruée à l'appartement 202.
2: 17, il est en charge du bâtiment, et nous sommes 6-5, qui verront comment le m'envoie.
0: 9h34 pour le 267, à viser le 9051 de passer sur la répartition.
1: Central, auriez-vous reçu l'information que l'intervention était plus au coin d'Hochelaga et Moreau, près du métro?
3: Central, au 246, négatif, aucune information dans la carte d'évaluation.
1: 248, 24.
3: 935, 246.
1: Central, 220.
3: Central, 220, 220.
1: Attends, 220, il y a 10-34, deuxième épiperne, 9h35 à l'unité.
3: 9h35, 220.

0: No, the other thing is also social media. Les cent soixante-six c'est pour 255 numéro 11. 566 PC, lien d'apparat. Communication au 566 ARV activé par le 266. Et revérifier le 1090 parce que c'est un bâtiment qui ne rentre pas dans ces catégories-là.
1: Le

0: Blue Snake out, what's talking about? Vous êtes à l'altitude centrale, prendre note d'un changement d'adresse pour l'intersection Rouen et rue de l'Espérance. Le 248 va être 16 et 35 sont déjà sur place.
1: 941 pour le 248.
0: Affirmatif pour le 251.
1: 941.

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0: Papa, 251, this line can be open on the offer.
1: Sébastien, 251.
2: Papa, 249 pour 9 fois de mes effectifs de même.

0: Southside PC Meadows.
1: Southside,
0: c'est un PC. Intervention 255 Meadows, c'est quoi
1: que tu veux? 947-566.

0: Ça me prend 143 205 Melrose 17.
1: 9h47, 53.

0: 305 210, on est en ligne à 1431 pour savoir s'il y a un changement d'adresse.
1: Non.
0: Central au 219 10-3.
2: On va rester le 219 pour Sainte-Catherine-de-la-Ville 2-3.
0: Affirmatif, 219.
2: 219-4.

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0: Tamam, ben sayı sağ sol sağ olsun.
1: Suite à une entrée par rétraction.

0: Centrale 245.
1: Centrale 245.
0: Centrale 245.

13 245, demandons les 10 33 pour récupération de cylindres de gaz hilarant. On en a 4 pour aller porter ça à l'éco-centre. Et c'est en face du 1856 score.

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0: Après le 245, juste 5, on y va quand même en 12.
1: 20h245.